0: nuages.
1: Bonjour, madame.
2: Monsieur.
1: Ça va, ça va, ça va, ça va. Ça va bien.